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Europe 2, il est 7h du matin, nous sommes samedi. Et comme chaque jour, on démarre la journée avec Koé sur Europe 2. En plus, à cette heure-là, il fait pas encore trop chaud. On a bien fait de se lever tôt. Les champions du monde de l'actu arrivent juste après Miles Smith.

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2: Un supporter allemand anonyme, devenu star de TikTok grâce à une seule activité, suivre Leon Goretzka.
3: Goretzka,
2: qui est un footballeur star partout dans le monde, il le suit et il crie son nom en boucle face caméra. Le mec n'a que ça à foutre, imaginez le cauchemar. Il suit le gars et dès qu'il il se filme en train d'hurler.
4: T'imagines?

0: Positiv, ich glaube, wir haben gut ins Spiel reingefunden über den Kampf.
1: Sorry. Ja,
0: sorry.
2: Voilà. Non, le pire, c'est quand il dort la nuit, c'est pénible. Pire. Le pire, c'est aux toilettes. Le pire, c'est aux toilettes.
0: Ah, Goretzka.
3: Une variante.
2: C'est une variante.
3: Goretzka.
2: Deuxième champion. C'est un ouvrier en arrêt maladie pour une blessure au coude. Oui, il en arrêt maladie, blessure au coude, ça arrive.
1: Ouais.
2: Mais il a eu la brillante idée de poster sur ses réseaux sociaux sa passion. Il est également cracheur de feu à cheval.
3: Ah,
2: alors évidemment, il a posté ça pendant sa convalescence, visible par n'importe qui, y compris son employeur. L'entreprise a fait constater la publication par huissier, il a été viré. Il a tenté de faire appel du fait qu'ils étaient vraiment blessés hein, de l'autre coude.
3: Ah,
2: mais il n'a pas été entendu. Bon, bah voilà, je pense qu'il a dû tenter de devenir alcoolique, mais il ne peut pas lever le coude, donc il a tout perdu. Catastrophe. Notre championne du jour s'appelle Sheila Osmond, elle est américaine, 43 ans. Elle a découvert que son mari, Larry, l'a trompée. Après avoir découvert des messages compromettants. Hein, voilà.
4: D'accord.
2: Oui. Au lieu d'une confrontation, elle est restée calme. Et ça, les femmes, vous savez faire ça.
4: Ah oui, on attend le bon moment.
2: Vous avez dans un coin de la tête.
0: Nous, on y va.
2: Mais vous faites semblant. Vous pouvez garder ça au fond de vous pendant quelques jours. Nous, on sent qu'il y a un truc qui ne va pas.
1: C'est pire que tout.
2: Mais on ne sait pas bien quoi. Et un matin, bam, on se le prend, on n'a pas fait attention. Et bien lui, c'est pire que tout. Plutôt que sa confrontation, le femme.

0: pas le droit de coller le cul de son mari, même par vengeance. Alors, je pense qu'à l'hôpital, c'était, c'était l'attraction, le gars. Hein.
1: Ah non, merde, c'est un hall de gare ou quoi? Je vais repayer la visite. J'en ai marre qu'on me relique le cul.
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1: Europe 2, plus de 3 millions de téléchargements en France pour la Coupe du Monde. Et Josiane de la Conta, qui n'y connaît rien au foot, est numéro 1 du classement. Je vous présente l'application. Mon petit prono, dans plein de boîtes, vous l'utilisez entre collègues. Et c'est tellement un phénomène que notre reporter J'enquête Exclusive a fait une nouvelle investigation qu'on va découvrir ensemble chez Coé sur Europe 2. Après Pony Pony, Run Run.

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1: Tiens, il y a une application qui cartonne, elle s'appelle Mon Petit Prono, MPP. Ouais. C'est une application gratuite qui est la plus téléchargée de France. En fait, quoi ? C'est quoi l'idée ? C'est
2: un tout petit... le monde en a

0: Bonjour, c'est Europe 2. Il est bientôt 7h20, nous sommes samedi. Et on souhaite bon courage à ceux parmi vous qui partent au boulot avec Europe 2 et avec Coé. Bon, vu le temps qu'il fait, peut-être que vous allez faire un petit barbecue à midi. Il y a un sondage qui arrive sur les Français, le barbecue. On va découvrir ça ensemble avec Coé, juste après Taïo Cruz. C'est dans moins de 3 minutes. Le temps de se faire un petit café et on revient sur Europe 2.
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2: On apprend qu'il y a un sondage sur les Français, le barbecue qui est sorti. 37% des Français disent avoir déjà critiqué la cuisson de la viande d'un autre au barbecue alors qu'ils ne savent pas eux-mêmes faire cuire le steak.
3: Hein, Coco?
4: Oui, bah voilà, c'est toi ça.
3: C'est toi?
4: Ouais.
5: Mais même au restaurant.
2: Mais moi, j'aime pas quand c'est.
4: Quoi?
5: Mais même au restaurant, des fois, tu. Enfin, toi ou même d'autres personnes qui.
3: Non, tu peux lui dire toi.
6: Oui, il a raison, ça.
5: La dernière fois, toi, tu l'as fait, ouais.
2: Bah, enfin, c'était pas assez cuit.
5: Ouais, bah voilà.
3: Ah, t'aimes pas quand c'est bleu?
2: Ah non.
3: Ah, j'adore.
6: Non, ce qui est chiant, c'est quand tu lui jettes la viande à la tronche.
4: Non, puis c'est le pire, c'est qu'il demande bleu, il dit, mais c'est pas assez cuit, là.
2: Non. C'est cuit. La viande, si tu ouvres et que le truc, il saigne dans ton assiette, non, c'est pas possible. Non, moi, faut que ce soit un peu.
4: Non, mais du coup, cette année, c'est là, ce week-end, c'est toi le test, là, du coup.
2: Ouais, c'est moi qui.
4: Mais tu vas jusqu'au bout.
2: C'est-à-dire?
4: S'il y a un pote qui vient te proposer un coup de main, tu lui dis pas non, tu
2: gères. Voilà. 28% des Français avouent déjà avoir mangé un morceau de viande trop cuit en disant « Moi, j'aime bien quand c'est comme ça. »
6: Oui, si. Ouais.
3: C'est pour être poli.
2: C'est pour être sympa. Ouais. Ils ne sont que 18% à déclarer avoir déjà surveillé un barbecue comme si c'était une mission de sécurité nationale en refusant de laisser quelqu'un d'autre prendre les pinces.
3: Ça, c'est souvent.
4: Ouais, c'est moi tous les week-ends.
2: Il y a des gens, le barbecue, tu sens qu'il y a une zone de sécurité qui s'installe.
4: Tu t'approches pas.
5: Ne

On va se connecter à la Villa des Animateurs dans moins de 10 minutes, spécial années 90 en plus. Avant ça, Pierre et Maryse pour le téléachat Made in Coé sur Europe 2. Et puis on écoute Auréa. Voilà, ça c'est un beau samedi matin. Bonjour.

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1: Un auditeur visiblement a besoin d'aide. De quelle région est-il ?
2: Bah d'Alsace.
1: D'accord. Qu'est-ce qu'il veut qu'on...
2: Alors il veut qu'on l'aide à vendre des plats alsaciens, typiques d'Alsace.
3: Non mais avec Pierre.
2: Il a apporté les assiettes et tout.
4: Facile.
1: Avec Pierre, j'ai entendu. Bonjour à tous.
2: Bonjour.
1: Eh bien, bonjour Europe 2, bonjour Marise.
5: Bonjour Pierre.
1: Bonjour chers auditeurs, téléacheteurs et chers téléacheteurs amateurs de nouvelles vidéos. Bonjour Marise.
5: Et bonjour Pierre.
1: Waouh. Eh bien, bienvenue dans ce nouveau téléachat, Marise.
5: Oui, Pierre.
1: Télé-shopping spécial éditeur de Coé sur Europe 2 qui demande toutes les merdes qu'ils ont dans le placard. Bonjour Marise.
5: Salut, bonjour Pierre.
1: Marise, quel nous vendre ce matin, Marise?
5: Eh bien, tenez, Pierre. Bon, attention, c'est chaud, car c'est un plat de spätzle.
2: Oui.
5: De Stoffler.
1: Et écoutez,
2: la marque Stoffler.
1: Vous voyez quelque chose d'intéressant, Marise. Je sens que vous avez du mal à le prononcer. C'est assez étonnant, Marise. Vous pourriez faire un effort. Vous êtes à la radio, Marise.
3: Des spätzle.
1: Bonjour, Marise.
5: Des spätzle de Stoffler.
1: Écoutez, Marise, quand on ne sait pas faire de radio, on ne s'aventure pas, Marise. Ouais. Je veux dire, ça sent l'Alsace, ça sent l'accent presque allemand, mais c'est appétissant, Marise. Ah, Marise, c'est complètement con de réveiller ça d'Alsace parce qu'on est obligé de les réchauffer pour remettre des billes. Chers auditeurs et chères auditrices, Marise vient de le dire avec beaucoup de difficulté. Il s'agit d'une magnifique assiette.
2: Oula.
1: Remplie de spätzle. Le pète dans ton calfouette. Oh non, de Dieu, le nom de Dieu. Une assiette, Marise. Bonjour, Marise.

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1: Retour sur toute une décennie de succès et de décompte de classement des années 90 sur W9. Bon, ça va faire 100 000 téléspectateurs, personne ne va regarder. Ouais. Mais bon,
2: avec la Coupe du Monde,
1: émissions bouche trou, ça. Ça, c'est les émissions qui coûtent rien. Ouais. MC Solar, Tina Arena, Mano, Rock Voisine. Bon, j'enlève ce que
3: Michael
1: je viens de
3: Jackson.
1: Dire. Ça va faire 90. Quelle est la chanson préférée de la personnalité David? Là, on a qui dans la villa
4: pour commencer, on va jouer à N'oubliez pas les paroles avec Nagui. Bonjour Nagui.

0: spéciale année 90 et pour jouer avec nous, tout de suite notre maestro Manu de Paris.
1: Bonjour tout le monde, bonjour Dagui. Ah, je suis prêt. Ah, je suis pas venu ici déguisé en feuille de chou pour me faire brouter le cul par des lapins. Je l'ai gagné, Dagui.
0: Eh bien, monsieur le président, est-ce que nous allons voir, puisque vous allez tenter de ne pas oublier les paroles de cette chanson des années 90, Je danse le mia du groupe marseillais IAM.
1: Ah, je suis chaud. Je suis tellement chaud que je transpire. J'ai l'arrêt qui sert de gouttière. C'est vous dire, monsieur Dagui.

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0: pour répondre à un message. Mais il envoie des emojis et tout. Hein.
1: T'as quoi comme emoji? C'est marrant, ça. Il quoi, l'emoji
2: généralement.
0: Non, ouais, c'est des pouces, ouais. Attends, je vais regarder. Hein. Je vais en avoir.
3: Hein. Un immeuble.
1: Ah, c'est rigolo.
3: Immeuble. C'est un immeuble, drapeau de la Colombie.
4: C'est plus con, aucun sens, tu sais. C'est un trèfle, une église, le drapeau du Danemark.
2: Un feu rouge.
4: Voilà, bon, comment il a mis des emojis, mais. Parce qu'à mon avis, pour que les personnes. Bah déjà, moi, il m'a fallu du temps pour comprendre que le petit bonhomme rond.
5: Ah, il met des cœurs. Ah ouais. Ah,
4: moi, il m'a fallu du temps pour comprendre que le petit bonhomme rond qu'avait. Tu sais, qui fait signe.
3: Avec la main.
4: Avec la main, comme les militaires.
5: Ah oui.
4: Et bah, tu sais quoi salut, il m'a fallu du temps pour comprendre. Je voyais un bout de bras.
0: Il m'envoie des photos.
4: Je comprenais pas ce que c'était que cet emoji. Il m'a fallu du temps. Je t'embrasse. Bisous, ma petite Anaïs. Bisous à toi.
6: Bisous, bonne journée.
4: Bisous.
2: Alors, il envoie des photos à Piette, mais Piette galère à les voir après les photos. Alors, c'est
4: le. Salut Galère. Salut.
0: Salut Galère.
4: Christophe, pardon. Ça va Christophe?
7: Salut l'équipe.
4: Salut mon ami. Ça va Christophe? T'es en forme?
7: Oh, une pleine forme.
4: Allez, vas-y, en quoi ça galère à la maison? C'est maman, toi?
7: Ouais, c'est maman. Alors, maman, elle est en région parisienne. Moi, je suis en Dordogne. Et elle me dit oui, comme tu m'appelles avec WhatsApp, est-ce que c'est possible de m'installer WhatsApp? Alors, je lui dis, bah écoute, la prochaine fois que je descends, dès que je monte, je vais t'installer WhatsApp. Et en fait, elle a pris un mail en photo, elle me l'a envoyé sur WhatsApp. Je me suis dit, mais c'est quand même plus simple de me l'envoyer par mail. Elle me dit, non, mais non, je trouvais ça bien, donc je t'ai envoyé dans WhatsApp.
4: Donc, elle a imprimé le mail, et une fois qu'elle l'a imprimé, elle te l'a pris en photo et te l'a envoyé sur WhatsApp.
7: Ouais, ouais, elle l'a envoyé comme ça par. Elle m'a dit, c'est chouette, hein, quand même.

8h01 sur de nous sommes bien samedi matin. Vous qui venez de vous réveiller, ne vous inquiétez pas, vous êtes pas en retard au boulot, tout va bien. Koé et son équipe sont là. Nouvel épisode des moins grosses têtes qu'on découvre après Lady Gaga. Bonjour, bonjour.

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1: Allez, on y va.
2: Bonjour à tous et bienvenue dans les moins grosses fêtes avec aujourd'hui autour de la table en cette journée mondiale de l'agriculture, celle qu'on surnomme la poule, la journée pour du 2, stouf.
3: Bonjour.
2: À sa gauche, c'est le cochon de l'équipe, à force de faire la pieuvre, il a la queue en tire-bouchon, Pietre.
4: Bonjour.
2: À ses côtés, un

0: Et qu'il y a quelque chose qui va pas, il dit cheval d'air au patron. Vito.
1: La foutue.
0: On commence avec une première question d'un auditeur, monsieur Tex. Ça fait une blague à ma et ma femme à Paris. Blague et ma femme à Paris.
2: C'était pas rigolo.
0: En 1835, quelqu'un ou quelque chose a officiellement été élu maire d'une petite ville américaine, provoquant un scandale politique. Mais qui c'était?
2: Donc c'était un animal déjà.
0: Oui, un animal.
2: Un chien?
0: Non.
3: Une vache?
0: Pas une vache.
2: Est-ce que c'est un animal qu'on voit en France, qu'on peut voir en France?
0: Oui, on en a en France, oui.
3: Une dinde?
0: Pas une dinde.
4: Des blaireaux?
0: Alors c'est pas... Non.
3: À la campagne ou à la montagne, on
0: pense? Alors c'est à la campagne. Alors il y en a où on connaît plus le féminin, mais là c'est le masculin qui a été élu.
1: Waouh, le brebis de...
0: Alors c'est pas une brebis.
1: Une chèvre?
0: Pas une chèvre, donc.
2: Donc c'est un bouc.
0: Un bouc, bonne réponse de Pietro, dans la ville de Laritas. On va terminer avec une dernière question d'un auditeur fier de sa femme, monsieur Instop ma femme à Fresnes. Instop ma femme à Fresnes.
3: On a compris.
0: Pendant longtemps, Singapour interdisait quelque chose à ses habitants dans la rue. Sous peine d'amende, mais quoi?
3: De cracher par terre.
0: Alors, c'est pas cracher, c'est un rapport avec la bouche.
2: De téléphoner, de parler?
0: Pas téléphoner,
3: fumer, non. Sucette.
0: Non, alors il y en a qui le font de façon pas élégante, d'ailleurs.
3: Roter?
0: C'est pas, roter, on le fait de façon pas élégante.
2: C'est jamais élégant,
4: ça dépend.
0: C'est pas siffler, non.
3: Chanter?
0: C'est pas chanter, réfléchissez à ce que je dis, certains le font de façon pas élégante.
2: Mâcher?
0: Mâcher, donc.
2: Chewing-gum?
3: Manger des chewing-gums.
0: Mâcher du chewing-gum était interdit.
1: Encore des chewing-gums.
0: Et c'était aussi pour lutter contre les déchets dans les espaces publics. Pietro et Corentin. Eh bien, mes chers, moins grosses têtes, c'est fini pour aujourd'hui.
2: Oh.
0: On se retrouve jeudi. Sachez ceci, si vous courez 5 km par jour pendant un an,
1: ouais,
0: vous serez loin de chez vous. Merci, au revoir.
2: Au revoir.
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2: Bonjour, c'est Europe 2. Il va faire encore très chaud aujourd'hui. Et à Bouzel aussi, c'est la canicule. Bon, on aura Jeff Tuch dans un instant qui viendra nous en parler. Il a des bons plans pour...

0: boire beaucoup. Ah. Et attention, pas n'importe quoi, faut boire intelligent. Moi, j'ai rempli ma piscine avec des glaçons. Voilà. Bon, ça a fondu en 20 minutes, mais pendant 20 minutes, j'étais le roi du quartier. Mon yéni était dégoûté. On y est, rentre chez toi, tu fais aux oiseaux, on a pas envie de perdre depuis 2 ans. J'avais l'impression d'être dans un hôtel 5 étoiles,
1: vous voyez.
0: Sauf que l'hôtel, c'était mon jardin, et le personnel, c'était ma Cathy, qui faisait des patates tout le temps, il faisait chaud, il faisait des patates.
1: Et alors, on a une vraie question, mon Jeff. Pour rafraîchir la maison, comment faire?
0: Bah, c'est facile. Moi, j'ouvre toutes les fenêtres pour faire rentrer l'air frais.
1: Ah oui.
0: Après, j'ai fermé toutes les fenêtres pour garder l'air frais, qui était rentré. Bah, le problème, c'est qu'il n'était pas rentré, il avait dû prendre un

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2: Une Française remporte 43 000 euros après avoir été élue pire photographe du monde. Elle s'appelle Blanche Mortemart. 28 ans. Désignée pire photographe du monde pendant un concours international organisé par Icelandair.

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1: Notre président Jacques Chirac, hein, qui nous a quittés il y a quelques années, c'était au tour de Madame Chirac de l'avoir fait il y a quelques jours. Alors on l'a dit, il y a plein d'images qui ont circulé, assez drôle d'ailleurs, hein, on le voyait avec des bouteilles de champagne au paradis, en disant putain la maman. Alors elle a rejoint il y a quelques jours, on avait pris de ses nouvelles. Bon, visiblement la dernière fois c'était la fin de la fête. On peut se reconnecter ou pas?
2: On va essayer de l'avoir. Monsieur Chirac, vous êtes là? Allô?
1: Oui, c'est bon. Comment ça va en bas?
2: Ça va,
1: Ah bah, pas trop chaud.
2: Si, ça commence à, il commence à faire chaud.
1: Désolé, mais ça y est, on fait un barbecue là-haut.
2: Ah, c'est pour
1: avec
2: ça
1: Bernard Loiseau.
3: Ah oui.
1: Bon, ce régal.
3: C'est
1: bon,
3: pour ça
1: bon,
3: qu'il fait chaud.
2: Oui, bah, je pense que c'est ça.
1: Avec ces Jeanne d'Arc qui gèrent le feu.
3: Ah oui.
1: T'en veux dire que c'est un peu trop cuit.
2: Donc c'est de votre faute la canicule, d'accord. Ouais. Okay. Bon, sinon, comment ça se passe avec Bernadette depuis son arrivée? La dernière fois, c'était à la fin de la mamboche. Là, c'est comment?
1: Oula. Tout va bien.

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1: Voici dans la compile des stagiaires la chanson du stagiaire qui est très impliqué et motivé.

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0: toi? Ou t'as plus de...
1: Donc c'est Patrick Sébastien?
2: Non, j'aime bien Patrick. J'aime bien Bigard.
1: Bigard, ouais.
0: Bigard,
1: ouais.
2: Tu vois,
3: c'est lui qui tient le mieux.
2: Le truc court, tu vois, bien profond. Non, j'aime bien aussi... quand on a refait la dernière fois, j'ai eu plein de messages quand on a refait Chirac, qui accueillait...
0: Ah oui, Bernadette.
3: On prend des nouvelles demain.
2: On aura des nouvelles demain. Voilà, c'est... Ouais. Calme.
0: Et Corentin?
2: Ah, c'est bon, mon chéri.
3: Cyril, ouais, bah c'est la première que j'ai faite, mais sinon Jeff Tuch, j'aime bien. Tout le monde me demande de faire Jeff Tuch là. Ouais. Des vidéos avec Jeff Tuch. Dis bonjour à Cathy, ma mère elle s'appelle Céline. Salut ma Céline, c'est Jeff, comment ça va?
2: Tu fais payer ou pas?
3: Ah oui, cher.
2: Ah oui, bien sûr. Bon business.
3: Bah oui.
2: Voilà, non, c'est nous. On fait tout ça en live. Alors des fois c'est approximatif, parce que des fois on enchaîne, bon on oublie comment. Faut que ça revienne, mais c'est nous, mon grand. On est l'autre?
4: Bonjour, c'est Augustine de la Moiselle. Pietre, elle est quelle couleur t'as 307.
2: En fait, elle est grise. Mais ouais, c'est vrai ça, elle est quelle couleur. La dernière fois, t'étais à côté de moi au fond. Mais tu sais quoi, j'ai tellement sublimé par la voiture, j'en ai oublié la couleur.
5: Elle est grise, un petit peu dorée, mais surtout sale.
3: Ça dépend de l'heure.
5: Elle est surtout pleine de poussière.
2: Tu l'as pas lavé depuis quand?
5: Non,
2: tu la laves quand même. Oui, les voitures sales.
5: Mais je la passe au jet d'eau, un truc comme ça, vite fait. Je passe pas des heures, je la laisse pas à quelqu'un qui me la brique à la peau de chamois, ça sert à rien.
3: Elle est grouille, grise, elle est un peu rouillée.
2: Elle est vieille. Voilà,
5: mais n'empêche, l'autre fois j'étais sur la route, je double un camion, je me fais klaxonner. Qu'est-ce qu'il me veut lui? Et en fait, je regarde dans mon rétro, il y a un mec qui était dans son camion, il faisait.
2: Est-ce qu'il t'a reconnu ou parce qu'il était heureux d'être doublé par une 307?
5: Écoute, je sais pas, mais il avait l'air content de me voir.
2: Pas une autre question.
6: Salut l'équipe, c'est Lina. C'est quoi vos animaux de compagnie préférés?
2: Corentin, t'en as pas?
3: J'en ai pas, moi.
2: Ah, pas Vito?
7: Moi non plus, parce que je trouve

0: chien et puis avoir ouais.
1: Non, mais à la quand maison. On a des animaux, il faut s'en occuper oui. Et il faut, c'est une responsabilité. Oui. Voilà, donc faut, quand tu prends un animal, il faut te dire, ok, je vais l'avoir entre 10 et 14 ans, il faut que je gère sa vie pendant 10 et 14 ans. Donc si tu peux pas ou que t'es pas sûr, bah vaut mieux attendre.
2: C'est ça.
1: Je gère
2: les caca, les croquettes, le vétérinaire.
1: Mais j'aurai, quand je serai, ce sera le plus calme au niveau des horaires, des machins, des trucs, et qu'il y aura, j'aurai. Dans quelques années, j'aurai. Ah, sûr.
2: Moi, je vois un T-Rex.
0: Dernière.
1: Ouais, c'est bien le T-Rex.
2: Ouais.
1: T'as raison. Ouais, t'as vu? Pas content. Un T-Rex.
3: Salut l'équipe, c'est Chloé. Est-ce que Pietre et Stouff, ils sont des amoureux?
1: Ah, est-ce qu'ils ont ou est-ce qu'ils sont?
2: Est-ce qu'ils sont des amoureux?
1: Bah, je vous pose la question. Est-ce que vous êtes ensemble?
2: On le dit ou pas?
4: Ah, vas-y, dis ce que tu veux.
2: Ouais.
4: Bah, j'ai non. Peur. Non, je suis pas du tout son style. Il est pas le
1: ah,
4: même
1: ça,
4: non
1: c'est vrai. Voilà. C'est vrai que non, le style de Pietre, c'est pas du tout toi.
4: C'est pas du tout moi. Donc,
0: mais c'est ma maman,
4: mais on,
0: c'est
4: mais on s'aime,
0: c'est...
4: On s'aime beaucoup, oui, beaucoup.
2: C'est la maman.
1: Alors que Corentin et moi, on est ensemble.
4: Ah bon?
1: Bien sûr.
2: Oui.
1: Bien sûr.
2: Ça fait combien de temps?
1: Oh là là, ça fait quelques mois, c'était une folle.
0: Et moi, je te l'annonce, je suis avec Grisouille.
1: Eh oui. Allez.
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1: Le dossier du jour, il est très très simple. Vous avez un métier que quand vous l'expliquez, les gens disent... comprends pas.
2: Ah, c'est marrant.
1: On ne voit pas bien ce que c'est. Bah, venez-nous.
2: Ah oui.
1: Mais ouais, venez nous l'expliquer d'ailleurs. On va faire ça nous aussi. Enfin. Ah ouais. Vas-y, prenons Adeline. Ça va ma petite Adeline?
3: Salut Coé, salut l'équipe. Ouais, ça va.
1: Bonjour nickel. Adeline. Adeline, qu'est-ce que tu fais comme métier?
3: Alors moi, je suis instructrice en transport exceptionnel.
1: Ah ouais.
4: Bah si.
1: Ah si, c'est bien ça.
4: T'apprends à conduire les convois exceptionnels?
3: Pas du tout.
4: Ah bah tu vois.
3: Ah tu vois.
1: Tu vois, t'as bien fait d'ouvrir ta grande gueule. C'est quoi alors? Bah, moi je t'ai pas coupé, c'est lui qui t'a coupé. Alors?
3: En fait, les transporteurs qui font des convois m'envoient leur trajet et moi je vérifie avec tous les gestionnaires des voiries,
1: si
3: conseils
1: passe.
3: Départementaux, voilà exactement les ouvrages,
4: si y a
3: les
4: largeurs,
3: les longueurs, etc. Wow. Voilà.
1: Ça,
3: on vérifie
1: vu.
3: Tout ça et après on fait des arrêtés de circulation.
1: J'ai vu que le plus compliqué c'est quand vous il y a les trucs d'éoliennes et les ailes d'avion là, toutes
3: c'est
1: les pièces
3: ça.
1: D'avion.
3: Ah ouais, c'est des grandes longueurs, c'est un enfer.
4: Ah mais il faut que je t'appelle pour ma chérie.
3: 300 tonnes aussi, enfin c'est il y a de tout hein.
1: Attends, bouge pas, Vito, pourquoi faut que tu l'appelles pour ta chérie?
4: Il allait faire une blague misogyne. Allez.
1: C'était quoi? C'était quoi?
5: Non, mais...
4: Bah non, mais vérifier d'avoir eu, si ça passe, fermer les routes.
1: Quand t'allais au volant?
5: Mais
1: c'est
5: pas
1: vrai,
5: elle conduit très bien.
1: Mais c'est totalement déplacé.
4: Elle conduit

0: Oui, ma chérie, elle prend la route. Eh bien, je vais voir si ça passe. Je vais voir si on peut ouvrir les routes. Hein. On va bloquer les péages, on va bloquer les ronds-points.
1: Dis donc, ma chérie, j'ai été en voiture, il n'y a personne dans la route.
0: Moi, j'ai fait un truc une fois qui était un vrai kiff. J'allais en Belgique et je devais aller à un endroit mixé. Écoute-moi bien, Adeline, j'étais escorté par les motards qui m'attendaient à la frontière. Et ils m'ont dit, vous nous suivez. Donc là, tu roules à une vitesse. Mais t'as le droit.
1: Mais genre combien? Vas-y, t'as le droit de dire.
0: J'étais largement au-dessus. Genre, tu t'en fous, tu regardes pas.
2: Bah oui, tu t'en fous.
0: Et en fait, les gars.

0: T'as un sentiment, mon ami. C'est fabuleux. Là, ça, c'est des petits.
1: Je me souviens, on avait des bureaux il y a quelques années à côté sur les Champs-Élysées, et il y avait un tunnel sur les Champs-Élysées à Paris qui est très mal indiqué. Et on avait nos bureaux juste au-dessus du tunnel. Et des fois, mais c'était pratiquement 3-4 fois par semaine, t'entendais.
0: Les camions
1: qui passaient pas.
0: Ils pensaient qu'ils passaient, mais ils passaient pas.
1: Et qui ressortaient en décapotable de l'autre côté.
0: Tu vois, vous voyez l'effet ouvre-boîte? Et ben en fait, ils étaient ouverts comme une boîte de sardines.
1: Et ça pétait 2 à 3 fois par semaine.
0: Et ils ont décidé de fermer cette route. Je te fais un gros bisou, Adeline. Bisous, ma belle.
2: Bisous, bonne journée.
0: Belle journée. Salut. Que fait Maë comme métier? Salut, Maë.
2: Bonjour.
0: C'est une fille?
2: Non, j'ai pas une petite fille quand même.
0: Non, mais Maë, c'est un prénom féminin, c'est ça que je veux dire.
2: Oui.
0: Ah
2: oui,
0: d'accord,
2: oui.
0: Je savais pas. Maë, attention, quel est ton métier?
1: Il faut qu'on devine, d'abord.
2: Je fais de la couture industrielle et de la soudure haute fréquence.
0: Ouais, c'est bien ça, de la soudure haute fréquence.
1: Qu'est-ce que ça peut être d'après vous?
0: Soudure haute fréquence. Alors, en fait, elle peut relier des plaques de métal, mais avec un truc qui n'est pas de la soudure classique.
1: C'est un truc au plasma ou...
0: C'est-à-dire que c'est pas des trucs avec le masque, ça doit être un truc...
3: Avec des vibrations, avec des...
0: C'est quoi alors?
2: Non, c'est pas... Alors, en gros, c'est des l'électricité qui va souder des barres en métal qui va faire fondre du tissu de la bâche.
1: Et c'est quoi entre la bâche et le métal, c'est quoi l'intérêt?
2: Mais parce que le métal va être chauffé et du coup la bâche va fondre.
4: Oui, mais tu en fais quoi?
0: Ah non, rien, c'est sa passion. Dès qu'elle voit une vache, il y a un bout de métal. Ah, c'est tout. J'ai...

0: mécatronique.
1: Ah, ça c'est bien ça. T'as une chérie?
2: Oh là là.
0: Ouais, ouais.
1: Ah, parce que sinon on t'aurait présenté Maë, parce qu'avec vos deux métiers, vous avez... C'est quoi ton métier, toi, alors?
0: Alors, moi, je dessine et conçois des projets de machines-outils, d'implantation d'usines, d'implantation de cartes électroniques.
3: Ah oui.
1: Et ça s'appelle comment, tout ça?
0: Dessinateur-projeteur. En conception mécanique et mécatronique.
4: Mais ta carte de visite, c'est un bottin en fait.
5: Le CV, il est en format paysage.
1: C'est incroyable.
6: Alors ça, pour le coup, je crois, parce que j'ai un pote qui faisait ça. En gros, tu veux fabriquer un iPad, eh ben, il faut une usine pour fabriquer cet iPad.
4: Oui, c'est ça.
6: Et donc, du coup, machine. Lui, il dessine les machines pour fabriquer l'iPad, pour poser l'écran.
1: Mais pourquoi pas ton métier, c'est moi qui dessine les machines?
5: Ouais, c'est moi qui fais.
0: Bah, c'est ça.
1: Voilà. Ah, bah, ouais, je mettrai des mots plus simples.
0: Je dessine des machines. Et là, je dessine des machines pour une sucrerie. Voilà. Je dois connaître, Coco.
1: Bah, évidemment, bien sûr, évidemment. La fabrication du sucre, mes parents étaient dans le sucre. Évidemment.
4: Donc, tu fabriques une machine qui broie les betteraves et qui transforme ça en sucre. C'est ça?
1: C'est un peu plus compliqué.
0: Je mais je fais partie du procédé, oui, justement.
1: C'est compliqué
0: qui fabrique
1: ça,
0: des machines.
1: Ça broie.
0: Imagine les machines.
1: Ça broie, ça presse, ça extrait le sucre. Ensuite, ça va te faire de la pulpe sèche d'un côté, de l'autre, ça va chauffer très fort, et puis ça va refroidir, ça va te faire du sucre. Non, c'est plus compliqué que ça.
4: C'est vrai qu'il paraît que ça pue, les usines de sucre.
1: Non, ça sent très bon, j'adore
0: ah
1: ça.
0: Bon oui, ça pue.
1: Non,
0: ah.
1: Ça sent très bon. Bisous, Seb, je t'embrasse, ça sent très bon.
4: Oui, parce que je vends une maison juste à côté d'une usine.
1: Nous revenons.
4: Donc ça sent très bon.
1: Nous revenons avec Maë. Maë, on a regardé sur Internet.
5: Oui,
1: Maë.
5: Regardez, je pense que vous allez comprendre. La soudure haute fréquence est une technique d'assemblage de matériaux thermoplastiques sans recours à la couture ou aux adhésifs. Elle repose sur l'émission d'un champ électromagnétique à haute fréquence qui excite les molécules des matériaux et les fait chauffer de l'intérieur.
1: Ah.
2: C'est beaucoup plus clair, effectivement.
1: Eh ouais, ouais, ouais, ouais. Bisous, Maë, hein, c'est super. Maë, tu sais quoi,
5: rien compris.
1: Tu veux pas venir mercredi, on fait un petit dîner.
2: Oh non.
1: Salut, Maë, je t'embrasse fort. Bisous, bisous.
2: Au revoir, bisous.
1: Bisous, t'as droit.
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0: Et Morin.
1: Ouais.
0: Bah, se donner, c'est pour les beaufs. Ah, je t'ai chassé. Ouais, tu nous as bien chassé les yokos avec ta musique de merde. Tu ferais mieux d'aller casser la carrière de Maëva Genam, frérot. Moi, je te le dis.
2: Mais sur ma vie.
0: Ah, bah, lave-la.
2: Sur ma vie, toi, Bouba, je vais te monter en l'air. Comme dirait Brice Denis, c'était comme le X d'Ajaccio, je sais plus quoi, qu'est-ce qu'il dit. Ou le C de Cédi de surf, que tu ne sais rien.
0: Allez, toi, t'es comme le logo de Quick, t'as un gros cul, mais c'est qu'il
2: je vous préviens, je vais le casser sur ma vie, ma main. Ma main va partir du nord-ouest, genre Strasbourg. Ouais, elle va arriver au sud-est, genre Lille. Et bam, elle va tomber. Je te casse.
0: Ah ouais, ouais, toi, t'as la géographie, toi, c'est comme Paul Walker, un virage, ça passe pas du tout.
3: On va vous laisser tranquille. Allez-y, quand même, mollo, Bouba. Merci à vous deux. Jean-Marie, bonjour. Venez, dans tout ça.
4: Ouais, j'amène un peu de chaleur, tu vois. Comme si on n'en avait pas assez du tout, tu vois. Tu parles de Brice de Nice.
3: C'est ça.
4: Le film qui fait rire tout le monde alors qu'il n'est pas drôle du tout.
5: C'est drôle.
4: Tu veux rire ? Viens voir mon spectacle, mon costaud, avec le sketch d'Ariel Boulin-Pratt. Des chiffres et des lettres.
5: Ah, oui, ouais.
4: Qui donnent trois consonnes à Laurent Romeshko en faisant l'amour. M, S, T, tu vois, incroyable. Les vieux adorent.
3: Jean-Marie, on peut pas là. À cette heure-là, une blague sympa, courte, familiale.
4: Oui, courte, familiale. Est-ce que tu sais comment on fait pour congeler une morue?
3: Alors non, on le met dans le congélateur.
4: Tu tires la couette vers toi.
5: Jean-Marie, non.
3: Allez,
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0: en direct avec des pays africains.
1: Ah, du coup, tu passes de l'autre côté.
0: Voilà, tu vas en direct. On a des extraits de la négociation des barils de pétrole.
2: Tu l'as fait à combien, là?
3: La barrique.
2: J'ai dit 30 000.
3: Oh, dis, tu nous vois venir, là. Ça vaut 15 000 francs, ça?
2: Non, 30 000.
3: 20 000 francs?
2: Non, 30 000.
3: 25 000?
2: Non, 30 000.
3: Ouais. Allez, 27 000 avec le tam-tam.
2: Non, fais-moi 30 000.
3: Bon, allez, laisse tomber, fais-lui ses 30 000, c'est un con.
0: Ah oui, bah on est go, on est très bon. Puisque tout le monde va parler du G7 aujourd'hui, qu'est-ce qu'un consensus? Si on vous en parle à la machine à café, Pietre, allez, faites très attention à ce que tu veux dire.
4: Je le sais, j'ai l'explication. C'est quand il y a que des cons et on rajoute un con, un supplémentaire. C'est un con,
5: ah,
4: un
5: consensus. Supplément.
4: Un consensus.
0: Ah oui.
4: Voilà. Et pas d'histoire de fellation ni rien.
0: Non, non, non, non, non.
6: Moi, je croyais que c'était des maths, là. Consensus, sinus, tangente.
0: La consensus de la tangente. Oui, bien sûr que non. Consensus, c'est un accord entre les personnes. Ah, voilà. Qu'est-ce qu'une bilatérale?
7: Ah, ça, par contre, c'est au Cap d'Agde.
4: Oui, il y a ça, mais moi j'ai
5: d'autres...
4: Sinon c'est...
8: Ah putain, arrête avec le gadin.
4: Sinon c'est Bilal Hassani qui joue en latéral.
8: Ah, ouais,
4: les bleus.
8: Ah,
4: ouais. Le bilatéral.
0: Non. C'est une convention conclue entre deux ou plusieurs personnes. Et enfin, qu'est-ce que le protectionnisme? Revenez à vos cours quand vous étiez plus jeune.
6: Protectionnisme.
4: Il n'y a pas un rapport avec secteur alarme.
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0: Ah, j'ai une bonne protectionnisme, je suis sur le secteur alarme.
4: Bah, oui.
0: Pas du tout. C'est pour mettre en place des droits de douane, des quotas d'importation, une pensée pour les vignerons. Hein. Et tous nos amis qui sont dans le champagne et dans le vin, vous avez vu que...
4: Là, ils vont prendre 100% de taxes.
0: Ouais.
4: Alors déjà que les jeunes, ils boivent plus de vin.
0: Si on avait les moyens, si on était fort, je dirais, ok. Eh ben on interdit, on n'en met plus aux États-Unis.
6: Ah ouais, mais
0: plus de buvez votre champagne dégueulasse là.
6: Ouais.
0: Buvez vos vins, et en plus le problème c'est que leurs vins ils sont pas si mauvais que ça maintenant. Mais tu vois, si on avait les moyens, j'aurais dit c'est quoi, pour l'appel vous n'en aurez plus. Ça c'est fort.
4: Mais surtout qu'il y a les Chinois maintenant qui.
5: C'est ce que j'allais dire, je parlais de la Chine.
0: Oui, je sais, mais bon, visiblement faut quand même qu'on en vende. Pensons vignerons.
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11: Merci d'avoir choisi Europe 2 ce matin pour vous marrer, pour passer un bon moment le temps du trajet en voiture. Vous écoutez

0: cause de distance physique. Ne m'en demandez pas plus.
1: Allez, quand il part en voyage,
0: ou alors
1: ça se trouve il la trompe aussi.
0: Ou alors elle a eu peur de la nuit de noces, elle s'est dit oulala, il y a un truc.
2: Ça passe pas.
1: Gros suppôt quand même.
0: On est d'accord. Deuxième champion, c'est un conducteur des Deux-Sèvres. Retour en France, contrôlé complètement ivre et sous stupéfiant et sans assurance, il ramenait sa femme depuis le coiffeur.
3: Je vous comprends.
0: Les gendarmes ont naturellement demandé, mais monsieur, puisque vous aviez bu, vous étiez sous substance, vous n'avez pas d'assurance, pourquoi vous n'avez pas laissé le volant à votre femme, qui est sobre et valide? Sa réponse a été, calme-toi Stouff, les femmes ne devraient simplement pas conduire.
2: Il était bourré, on va dire.
0: Il a quitté le contrôle sans permis, avec la voiture à la fourrière, une convocation devant la justice, sa femme, elle, est rentré en taxi.
1: Ça lui a même pas laissé la voiture. Non. Je préfère faire ma voiture en fourrière, tu rentres en taxi.
0: En garde à vue, il aurait demandé un cocktail.
4: Ah bon?
0: Soupe miso, gin.
2: Ah oui.
0: Allez, celle-là c'est cadeau, c'est pour Laurent Ruquier. Je te l'envoie, tu peux la prendre, soupe miso, gin, c'est cadeau. Et enfin, les champions du monde de l'actu, il s'appelle Michael Dobiaz. Michael Dobiaz, il est policier à Myrtle Beach, en Caroline du Sud. Il a sorti son arme de service, il a tiré sur un collègue pour une raison des plus graves. Il avait réchauffé du poisson au micro-ondes du bureau. La confrontation a dégénéré, l'arme est sortie, il s'est retrouvé arrêté, mis en congé administratif, puis viré. Caution fixée à 50 000 $. L'audience est prévue au mois d'août. Écoutez-moi bien, je vais vous dire un truc. Ça a failli arriver en juin dernier. Le mois dernier, pardon. Ici, Julien Fruité, l'animateur du 11h-14h. Il a fait la même chose. Il a réchauffé son poisson au micro-ondes dans le couloir. Je peux vous dire que si j'avais été armé, on aurait pu reprendre sa tranche entre les deux. On aurait fait la liaison entre le matin et l'après-midi. Et c'est uniquement ça qui m'a retenu. J'étais comme ça, j'avais envie. T'as de la chance.
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3: Ben Canicule avec Europe 2. Fait déjà chaud là. Et encore, ça va grimper. On s'hydrate bien et on écoute Taylor Swift. Elle arrive, la star pop Europe 2. Puis notre star du matin ici, c'est Coé. Tellement une star que certaines mouches envoyées par d'autres radios veulent absolument le recruter. Oui, on va découvrir qui lui tourne autour, c'est dans un instant et c'est sur Europe 2. Samedi matin, nous sommes le 20 juin, tout va bien.
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1: Alors depuis ce matin, il y a une mouche qui est dans ce studio. Rien de plus agaçant. Ceux qui nous écoutent, qui sont dans une voiture, qui sont au bureau, qui sont dans un endroit enfermé. Rien de plus agaçant qu'une mouche qui vous tourne autour.
2: La pire, c'est celle de la sieste.
1: Ouais, tu mets un doigt de pied qui sort et elle est sur le doigt de pied.
3: Et sur la télé.
2: Ouais.
3: Sur la télé.
1: La télé, je m'en fous.
2: Ah, la télé, ah non, t'en fous, c'est grave.
1: La télé, je m'en fous complètement. Mais là, je crois qu'on a la mouche et je crois qu'on a réussi à mettre un micro. Ouais. Les gens qui nous suivent sur les réseaux, qui nous suivent sur Twitch, sur YouTube et sur TikTok le savent, je crois qu'on a réussi. Donc on a mis un micro au-dessus de la mouche. Si.
4: Et on va essayer de lui parler. Vous nous entendez?
5: Ouais. Vous entendez?
4: Oui.
5: Ouais, bonjour. Bonjour, ouais, bah, c'est moi, voilà, bah, c'est la mouche. Voilà, bah, je vous fais chier depuis ce matin. Alors, voilà.
4: Bah, c'est chiant, en fait, de nous embêter. Pourquoi vous êtes là?
5: Je vous surveille. Bon, en réalité, je vous explique. Bon, je suis pas une vraie mouche.
4: Ah bon?
5: Je suis pas tout une mouche téléguidée. Je suis un drone, oui.
4: Téléguidée, mais vous venez d'où?
5: Je viens d'une autre radio. Voilà. Bon, ouais, bah, j'en suis pas fier, mais je vais voir comment vous faites. C'est un peu de l'espionnage, quoi, vous voyez.
4: Mais vous venez de quelle radio, du coup?
5: Bah, de quelle radio? Bah, si je vous le dis, bah, c'est un peu trop facile, vous voyez. Bah, je suis venu en mouche pour me camoufler, quoi.
4: C'est-à-dire?
5: Si je venais en panthère, je me serais fait.

10h02, oh là, on n'est pas en avance, mais en même temps, vous écoutez Koé. Dans un instant, le top de Stouff, on va parler entre autres barbecue et petites préoccupations qu'on a avant l'été. Avant ça, le président de la SNCF sera avec nous chez Koé. Et on écoute Ray.

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1: La SNCF met en vente 100 000 billets TGV à prix réduit depuis hier jusqu'à jeudi. Bon, bah, ça, c'est toujours les trucs. C'est soi-disant 19 euros. Tu veux y aller, il n'y en a plus. Tu passes à 200, t'as pas compris comment.
2: Exactement ça. Voilà.
3: Ouais. Je l'ai vécu.
1: C'est comme, pareil. Comme les billets d'avion. Dès 49 euros. Voilà, tu rajoutes tes bagages, tes pieds, ton cul et ta femme.
3: 1000 euros.
1: T'es à 1000 euros. Effectivement. C'est les belles arnaques, ça. On va essayer d'avoir le patron de la SNCF en ligne, Jean Castex.
4: Chers voyageurs, attention. Le boss Jean Castex va parler.
5: Eh bien, bonjour à tous, bonjour. C'est moi, les boss du cheminot, le king des rails, le roi du chouchou, Jean Castex.
3: Chouchou.
5: Déjà que vous aimiez, écoutez, oui, non, c'est moi le patron, je fais mieux chouchou que les autres.
6: Oui, parce qu'on vient d'écouter ta chanson de chaproulette.
5: Je ne connais pas cette chanson. Déjà que vous aimiez la SNCF, mais vous allez l'aimer encore plus, puisque 100 000 billets seront à prix réduit jusqu'à demain.
3: C'est bien ça. On a vu ça, c'est top.
5: Je dirais même, c'est tip top. Par contre, qui dit réduction du prix des billets dit augmentation d'autres choses à côté.
6: Évidemment.
5: Il est gentil le Jeannot, mais il ne faut pas me prendre pour un lapin de 3 semaines.
3: Mais non. Et du coup, qu'est-ce qui va augmenter là? On peut savoir?
5: Voilà la liste de ce qui va augmenter à la SNCF et dans les gares pour boucher le trou des réductions des billets de train. Le prix du café en gare va doubler. À 7 euros, il sera toujours mauvais, mais ce sera un mauvais café haut de gamme.
3: Très bien.
6: D'accord. C'est honnête.
5: Les toilettes dans les gares seront maintenant utilisables, mais à partir de 10 euros. Faut pas déconner, vous avez qu'à démouler chez vous avant de prendre le train.

0: trains. Ah. Avant, elles étaient gratuites.
1: Bah, ce que j'allais dire, oui.
0: Mais ne fonctionnaient pas.
1: C'est vrai.
0: Maintenant, elles seront payantes, mais toujours pas disponibles.
2: D'accord, ouais. C'est nul, en fait. C'est n'importe quoi, là.
0: Je suis d'accord, mais Balek, il faut bien se faire du blé, même si le prix du carburant baisse, il faut quand même faire le plein de tous les trains.
2: Oui, mais les trains sont électriques. Monsieur Castex, il n'y a pas besoin de faire le plein, il n'y a pas besoin de carburant.
0: Ah non. C'est ça, bien sûr. Et mon cul, c'est du testicrousti. Vous n'êtes qu'un complot.
2: Oui, bien sûr.
3: Chers voyageurs, merci d'avoir écouté le boss Jean Castex parler. Attention à la fermeture automatique des portes. Bon voyage à tous avec Europe 2 et Coé partout sur nos lignes SNCF. Coé sur Europe 2.

0: baigné la pelouse.
1: Mais ça va pas.
0: Ils étaient en chaussettes. Je peux te dire que ça respectait les consignes.
2: Mais même Grisou, elle a des chaussettes.
0: Bien sûr. On pas rigolé avec ça, non. Attends, une pelouse. Oh, oh, oh, tu mets 7 ans à la voir bien verte, sans trace jaune.
3: Mais je suis d'accord avec lui. Moi,
0: j'ai la flingue avec.
3: Mon beau-fils qui joue au foot tout le temps le soir en rentrant du boulot. Il me flingue tout.
2: Il joue encore au foot en rentrant du boulot.
3: Ouais.
0: Allez, on continue. Pardon, Stouff.
1: Autre préoccupation des hommes l'été, c'est le canapé qui se transforme en territoire sacré l'après-midi pour la sieste. Avec en fond le Tour de France.
3: Évidemment.
1: Comme ça, on se réveille pour l'arrivée et puis voilà, on est bien.
3: Tellement la vie,
1: vous le faites
3: ça.
1: Tous, ouais, tu vois.
2: Et le fond avec le bruit de l'hélico, là.

0: Et on attendra ce soir pour aller s'éclater un peu.
1: Exactement. Laurence, ce matin, tu étais dans la voiture, t'as entendu Bruno Mars, t'as envoyé ton petit SMS pour gagner l'Apple Watch Series 11. Alors, il y a deux bonnes nouvelles. Déjà, t'es inscrite au tirage au sort pour gagner cette belle montre. Et comme je t'ai tiré au sort aujourd'hui, je vais t'offrir un beau vinyle de Bruno Mars que tu vas recevoir à la maison. Voilà.
0: Ah, c'est génial.
1: C'est
0: génial.
1: Cool. T'as bien fait d'écouter Europe 2 ce matin.
0: Tout à fait. Ouais, j'adore.
1: Et ben, merci de ta fidélité. Je te souhaite un super samedi. Profite un petit peu de la fraîcheur ce matin. Et puis cet après-midi, on va supporter ça ensemble, la chaleur, et ce soir, on s'éclatera. Ok ?
0: C'est ça. Merci
1: bon, bisous,
0: beaucoup.
1: Laurence.
0: Bisous.
1: Bonne journée, salut. 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

0: sert quoi.
1: Enfin, on a quand même Griezmann de notre côté, Giroud, quoi? Mbappé et les autres.
0: Mais coach, on n'a plus Griezmann et Giroud. Maintenant, c'est Olysée, Dembélé et voilà.
1: Oui, tu as raison Kiki, mais c'est pas grave. Oui, de toute façon, c'est pas parce qu'on a perdu contre Argenteuil à la dernière Coupe du Monde que nous sommes devenus nuls.
0: Argenteuil, mais n'importe quoi coach, c'est l'Argentine.
2: Ah oui.
1: Mais les Argentins, c'est pas les habitants d'Argenteuil.
2: Non.
0: Bah non, les Argentins sont les habitants d'Argentine. C'est comme les Hollandais, ce ne sont pas des petits gros à lunettes qui font du scooter et qui ne savent pas parler anglais, comme François Hollande. Les Hollandais, c'est les habitants de Hollande.

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2: Europe 2, peut-être que vous êtes comme ce monsieur qu'on va vous présenter dans le son des réseaux, c'est-à-dire un petit peu introverti, mais vous allez vous rendre compte que finalement, vous, ça va. Si, si, je vous assure. Coé et son équipe vous le présentent dans le son des réseaux sur Europe 2. C'est après Jérémy Frérot ce matin.
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0: Sans faire exprès. Yeah. Dembélé hier soir lors de sa sortie après un mauvais match. Yeah. Stouff, que l'on entend du bureau parce que l'imprimante au bout du couloir fonctionne pas. Ce que je vais me dire après avoir raté la préparation de la côte de bœuf façon piètre après 25 explications. Oh, je vais le redire plusieurs fois de suite. Hein.
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2: Tiens, bon, en parlant de côte de bœuf, c'est vrai qu'avec ce temps, on a envie de faire des barbecues. Et une des stars du barbecue, ce sont les chips. Les marques rivalisent d'ingéniosité pour nous inventer des nouveaux goûts. Et bien justement, avec Coé sur Europe 2, on va jouer au vrai faux goût de chips. On joue ensemble après Bibi Richa sur Europe 2.

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1: Allez, classement du Uber Eats Machine cette semaine. Waouh. À la 10e place du classement du Uber Eats Machine. C'est l'un des goûters préférés des jeunes Français. Et justement, c'est une reprise de David Guetta. C'est complètement crazy. Wow. C'est le pitch.

Salut tout le monde, bienvenue sur Europe 2. Content de vous retrouver. C'est Quentin dans l'ensemble jusqu'à 15h30. Je vous souhaite un très bon week-end. Prenez soin de vous, faites attention, il fait très très chaud partout en France. Tame Impala et Jenny sont sur Europe 2.

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0: Voilà, Angèle et Justice sur Europe 2, Pop Radio.

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1: Europe 2 Pop Radio, vous savez qu'à tout moment, il y a Bruno Mars qui peut débarquer. Ça va peut-être arriver dans les toutes prochaines minutes. Il revient ce soir et demain au Stade de France à Paris. Trois Stades de France exceptionnels. La première date, jeudi soir, a été complètement folle. 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Voilà, Oasis Wonderwall, c'est le bonus Pop Europe 2. 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

0: 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Les plus malins là, ce sont ceux qui ont la clim à la maison ou qui ont trouvé le pote qui a la clim à la maison qui peut vous héberger tout le week-end. Allez, au frais, voici la playlist Pop Europe 2 pendant 30 minutes non-stop avec Alex Warren et Frérot de la Vega sur Europe 2.
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Merci d'être là sur Europe 2 Pop Radio. On profite, c'est la playlist Pop Europe 2 pendant 60 minutes non-stop avec Martin Solveig très vite et Tamper City, trois potes qui écrivaient des morceaux pour les autres, qui se sont lancés et ils ont bien fait. Voilà, Self-Aware sur Europe.

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1: Il y a quelques années, on écoutait ça pendant tout l'été. Ça va peut-être vous rappeler certaines vacances. Shaggy, it was a mille au bonus pop Europe 2.
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0: Allez, c'est parti, bienvenue sur Europe 2. Il est 13h, ils sont tous là, le compte est bon. Voici les 15 meilleurs titres pop francophones de la semaine. Voici le Top France. Ça démarre à la 15e place avec Joseph Kamel sur Europe 2.
1: Numéro 15. 200 sur le coup.

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1: Bienvenue sur Europe 2 Pop Radio, j'adore ce morceau.
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1: Et je suis bien content qu'il soit rentré dans le classement cette semaine, le nouveau Tovlo avec Stromae. Ça s'appelle Des Fleurs, c'est classé 13e du Top France. On est en train de dérouler le classement, les 15 meilleurs titres pop francophones de la semaine, avec l'objectif connaître évidemment votre numéro 1. La semaine dernière, pour la 3e semaine consécutive, c'était Angèle Justice, What You Want, qui était numéro 1. Mais les compteurs ont été remis à zéro, on va continuer de remonter le classement avec la 12e place, Pierre Garnier qui nous attend. Ce sera après Juliette Armanet, mais ça c'est hors classement.

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Bienvenue sur Europe 2 Pop Radio, 14h. Bon courage, notamment si vous bossez dehors, c'est pas facile. On est avec vous. On est en train de profiter de la playlist Pop Europe 2 pendant 30 minutes non-stop. Kyo et Teddy Swims sur Europe 2.

C'est la playlist Pop Europe 2 pendant 30 minutes non-stop. Martin Garrix et Ed Sheeran à découvrir maintenant. Ed Sheeran qui va faire une pause dans sa carrière pour s'occuper de ses enfants, il l'a annoncé cette semaine. Le morceau c'est Repeat It

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1: On revient quelques années en arrière, elle a seulement 15 ans quand elle enregistre ce morceau et donc seulement 15 ans quand elle devient une star mondiale grâce à ce morceau Live Get Out. Yeah. Voilà Jojo sur Europe 2.

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Europe 2 Pop Radio, vous en êtes déjà à votre 12e douche froide de la journée. Bon, profitez bien, bon courage, hein, c'est vrai qu'il fait ultra chaud. Daft Punk dans un instant pour un classique pop Europe 2. Voilà, d'abord Freya Sky, c'est à découvrir. C'est Silent Sweet Man sur Europe 2. 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

Europe de Pop Radio lundi. C'était Pop Session, tournage de Pop Session avec ses stars et Europe 2. On vous a mis les coulisses justement du tournage, c'est sur le compte Insta, moment de vous abonner, Europe 2, avec Marine, Esmé et Jérémy Frérot. On remet ça mardi avec Joseph Kamel, Mathilda et Oshi. Jérémy Frérot dans un instant, Rihanna d'abord sur Europe 2.

0: Pour la suite, vous restez là, il y a Auria qui va débarquer avec Soirée Mondaine. Elle va bientôt débarquer sur Europe 2. On en reparle évidemment sur Europe2.fr. Bougez pas. Coldplay aussi pour la suite du son sur Europe 2.
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Merci d'écouter le nouvel Europe 2. Ce soir, retour d'Europe de Mix avec Julien Fruité et puis DJ Cels au platine. Trop bien. À partir de 20h jusqu'à pas d'heure. Ça, c'est chouette. En parlant de sons un peu comme ça, qui sont cool, électro et tout, voici ce Second Voice sur Europe 2.

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gros classique Pop Europe 2 à l'instant avec Edouard Maya. Et si vous kiffez les sons comme ça, les classiques, il y a une web radio dédiée aux sons à l'ancienne. N'hésitez pas à checker ça, ça se passe sur l'appli Europe 2. Et pour la suite, c'est Muse qui arrive et puis Orelsan aussi. 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

Eh bien déjà 17h, vous êtes sur Europe de Pop Radio. Sandra avec vous, on est ensemble jusqu'à 20h avec pour la suite Alex Warren, Ava Max et Ray, Where is my husband? Maintenant sur Europe de Pop Radio.

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0: Enrique Iglesias qui arrive et là c'est Ujel et Solto sur Europe 2.

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C'est parti les amis, je suis très heureuse de vous accompagner cette semaine entre 18h et 20h évidemment. Comme d'hab, le classement des 30 meilleurs titres pop du moment. Ça se passe sur ses stars à la télé, ça se passe chaque semaine sur Europe 2 à la radio. Et là ce qu'on va faire pour débuter, c'est qu'on va réécouter la numéro 1 de la semaine dernière. C'était Taylor Swift avec Hope Alight. Sera-t-elle numéro 1 cette semaine? La réponse tout à l'heure. Bienvenue.

0: Je le sens bien ce titre-là dans les prochaines semaines. Oui, ça va bien progresser cette histoire. Temper City, Self-Aware, 27e du top avec ses stars et Europe 2. On continue de remonter le classement avec dans quelques instants Louane, 26e du top avec son titre Chien sur Europe 2 Pop Radio. Passez un très bon samedi.
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Vous écoutez le nouvel Europe 2, Jack et Carla à l'instant, avec la recette 13e du top, avec ses stars et Europe 2. Bon, à la place du numéro 12, c'est Pierre Demar. Pierre Demar avec Je pense à vous, et j'adore la trend là en ce moment qui circule sur Big Flo et Oli, qui ont repris ce titre-là en envoyant un vocal à Pierre Demar parce qu'ils ont adoré le son. Et du coup, il y a plein d'artistes qu'on suivi et qu'on repris à leur manière ce Je pense à vous, et notamment notre Marine Nationale. Allez checker le compte Instagram de Pierre Demar, c'est très drôle. Pierre Demar qui est 12e cette semaine du top. Et là, on va écouter Rihanna. Voici Don't Stop the Music sur Europe 2.

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chanson de Tame Impala, 8e cette semaine du top avec ses stars et Europe 2. Et à la place de numéro 7, c'est Charlotte Cardin qui va débarquer avec Tant pis pour elle. Et avant ça, on écoute Gillo. Oh, moi, elle m'a traumatisée au Stade de France avec David Guetta. Trop belle.

0: De numéro 5 à suivre dans le top avec ses stars et Europe 2, c'est Taylor Swift qui débarque avec son titre Opel Light.
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0: n'y a pas d'été sans Ugel surtout. Un été sans Ugel, vraiment, c'est un été éclaté où il fait que pleuvoir. Et où il n'y a pas de mojito. Moving to the Sun, c'est le nom du morceau, ça arrive dans un instant.
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0: plaît. Ouais, c'est ce qu'on demande.
1: Une ambiance caliente, mais un petit peu anglaise là-dedans. Dans un instant, je vais mettre le morceau de Jazzy qui s'appelle Giving Me, qui est très très cool. Il y aura aussi David Guetta, méga classique. Ouais. Je joue tout le temps en ce moment, je l'aime trop. Love Don't Let Me Go.
0: Bah oui.
1: Ça a fait trop longtemps en fait.
0: Bah on était au Stade de France là, il y a quelques jours, on l'a vu en live. Ah,
1: David, on t'aime. Il y aura aussi Ten Snake avec Free et pour commencer, Barton avec la reprise de Stereo Love.
0: Allez, on te laisse faire. C'est Europe 2 Mix. Passez une bonne soirée, un bon week-end. 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

0: Voilà un samedi soir comme vous les aimez sur Europe 2, Europe de mix avec Salto Platine toute la soirée, une bonne partie de la nuit. On n'est pas à l'abri de se coucher très tard.
1: Ah,
0: ça t'arrange?
1: Bah oui, ça me va.

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4: Europe de Mix, c'est quand même bien sympa les samedis soirs comme ça. On se régale. Cels de platine d'Europe 2. Ouais. Je veux dire que tu nous mets bien.
5: Moi, je veux des samedis tous les jours.
4: Ah ouais, ah, bonne idée. Jure, c'est vrai qu'un par semaine, c'est vraiment pas suffisant.
5: Au moins trois.
4: C'est pas
5: au moins trois, putain.
4: D'affilée ou.
5: Ouais, d'affilée. Non, tu peux choisir. Et vraiment, tu peux choisir la veille, tu dis à ton boss, ouais, bah, à 22h. Ah, en fait, Patrick, demain, c'est samedi. Hein.
6: Ok.
4: Bon, Cels de platine d'Europe 2. On se fait quoi là?
5: Le nouveau morceau de The Avenger. Ça, je le cale pas tout de suite, mais en tout cas, je le cale dans un
4: c'est
5: instant.
4: Dans les tuyaux.
5: C'est avec Ultranaté, ça s'appelle Starlight, et c'est très très cool. Il y aura aussi UGEL parce que c'est l'été.
4: Ah ouais.
5: Et il faut forcément du nouveau UGEL quand c'est l'été.
4: Ah, évidemment.
5: Puis surtout qu'il sort un morceau par semaine, le mec est productif. Hein. Le morceau s'appelle Moving to the Sun. Bruno Mars aussi pour attaquer I Just Might, le remix d'Austin Mills.
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0: et que c'est bon ce genre de soirée sur Europe 2. C'est comme ça tous les samedis soirs, votre émission Europe 2 Mix, on fait la fête ensemble partout en France. On la fait sagement, hein, attention, hein, si vous prenez la voiture.
1: Niveau alcool et tout.
0: Oui, exactement.
1: Pour l'ambiance, pas de limite. Hein.
0: L'ambiance, on appuie un peu, beaucoup même, mais soyez prudents, faites pas les fous en voiture, pas d'alcool au volant. Sales au platine, que de mix sur Europe 2, pas de pub. Qu'est-ce que tu nous as mis de côté?
1: Le nouveau Calvin Harris.
0: C'est ça qu'on veut.
1: Bah oui, il n'y a pas de bon été s'il n'y a pas de nouveau morceau de Calvin
0: Harris. On est d'accord.
1: Ça s'appelle Satisfy et c'est archi lourd. Il y aura aussi Bébé Rexha pour la nouveauté avec Sad Girl et Alok pour commencer avec I Wonder If You Know.
0: Ça promet tout ça. Europe 2 Mix, toute la soirée sur Europe 2.
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